0: Louis, la centrale, taxi vert. Quelle commune, s'il vous plaît?
1: Ce serait pour...
0: Quelle commune, s'il vous plaît? 424 VDK en deuxième course. Rogers, la 420 VDK première.
2: Allô, 424 ici, chargé. À vous.
0: Bien reçu.
2: Parlez.
0: Je parle.

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